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Tu le portes à ta bouche et souffles de toutes tes forces. 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

chanté de Ronisia featuring La Mano. Et on va partir au Gabon avec un combo créole et l'oiseau rare qui ont sorti une chanson qui cartonne en ce moment, Ayayé.

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3: Et voilà, l'émission s'achève, c'est déjà l'heure. J'espère que vous avez apprécié notre playlist. On vous donne rendez-vous la semaine prochaine, même heure, même fréquence. Jodiba Radio X 94.5. Après nous, ce sera Metalix. Bye bye, c'était Amel.
4: Schön, dass ihr euch haltet an. Ich bin Stefan. Bis nächste Woche. Same times, same studio. Ciao zusammen. Coming next, Metalix.
5: Bonsoir et à la semaine prochaine.
4: On termine avec Aimé.
5: Avec une musique. Oh! C'est parti.
4: Ouais, effectivement, effectivement. Alors écoutez. On va faire comme ça. On va faire comme ça. Je voulais la passer de toute manière, ça tombe bien.

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